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North 110, John Tom, George 7844. John Tom, George 7844.

0: Je t'appelle pas Yves Michaud, merde, c'est l'éditeur. Ouais, c'est très rassuré.
1: C'est quoi 12, 14, là?
0: South 94, Kentucky, George 3 Young 037, George 3 Young 037, Kentucky.
1: They're working on a 2019 white Ford Fusion 4-door.